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0: immense plaisir pour moi de vous retrouver sur Radio Collège pour ce rendez-vous avec la musique pop-rock de ces 60 dernières années. Pop-rock Attitude, c'est aussi l'extended play retour aujourd'hui sur la carrière musicale de Kissy and the Sunshine Band.
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0: Bonjour à toutes et à tous, Alexis avec vous pour ce rendez-vous hebdomadaire avec les musiques pop rock de ces 60 dernières années. Déjà notre 204e émission et 188e séquence Extended qui replonge aujourd'hui dans la carrière du groupe Kiss and the Sunshine Band, la machine à tube disco funk des 70s à l'occasion du 21e anniversaire de la disparition de Jerome Smith, l'artisan discret du son disco de son groupe, l'occasion aussi de se replonger dans la carrière discographique, de retrouver l'explosion disco funk irrésistible de That's the Way I Like It et l'énergie festive de Get Down Tonight tout en redonnant de la lumière des titres parfois éclipsés mais pourtant marquants comme Please Don't Go, I'm Your Boogeyman ou Shake Shake Shake Shake Your Body qui incarnent à eux seuls la machine à groove et à tube qui a fait vibrer les dance floors des années 70 et 80. Comme chaque semaine, Frenchitude mettra l'honneur de talents venus d'autres coins de la francophonie, particulièrement la Suisse, le Québec et la Belgique, même si ce n'est pas toujours en français. Et puis, Pop Rockitude, ce sont aussi les revives ou les artistes oubliés des playlists des radios. C'est aujourd'hui aussi l'anniversaire d'un album qui a marqué l'histoire de la musique pop rock, R.A.M. Life's Rich Pageant.
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0: Le 28 juillet 1986, le groupe originaire d'Athens R.E.M. publie un disque qui allait changer son destin, Life's Rich Pageant. Pour ses 40 ans aujourd'hui, nous replongeons dans ce quatrième opus studio, véritable tournant de la carrière de la formation. Après 3 albums enveloppés dans une mélancolie brumeuse et des textes souvent indéchiffrables, le chanteur Michael Stipe, le guitariste Peter Buck, le bassiste Mike Mills et le batteur Bill Berry décident de sortir de l'ombre sous l'impulsion du producteur Don Gayman, connu pour son travail avec des artistes plus discrets. Le groupe adopte un son musclé, clair et résolument tourné vers l'avenir. Life's Rich Pageant n'est pas seulement une réussite technique, c'est un disque d'éveil. Michael Stipe y chante pour la première fois avec une voix affirmée, portant des messages écologistes et politiques sur une musique qui mêle l'énergie rock américain à une finesse mélodique sans pareil. Dès sa sortie, l'album est accueilli avec enthousiasme, atteignant la 21e place du classement des meilleures ventes aux États-Unis et recevant son premier disque d'or. La critique y voit la confirmation que R.E.M. n'est plus seulement le secret le mieux gardé du circuit indépendant, mais un groupe capable de conquérir les stades. L'influence de ce disque est immense, il a ouvert la voie à toute une génération de musiciens alternatifs, et ses titres phares ont été repris par de nombreux artistes ou utilisés pour illustrer la force de la jeunesse au cinéma. Plus qu'une simple collection de morceaux, cet album cristallise l'instant précis où le groupe a trouvé son équilibre parfait entre l'exigence artistique et la puissance de communication. C'est un virage lumineux qui a marqué son époque et continue d'inspirer quiconque cherche une musique à la fois intelligente et percutante. Pour célébrer cet anniversaire majeur, tout de suite, la plage Fall on Me.

Ce 28 juillet, notre séquence commémore l'anniversaire de naissance du guitariste Jerome Smith, né en 1953 à Miami. Figure centrale du son de Miami, Jerome Smith grandit dans un environnement imprégné par le rhythm and blues floridien. Sa rencontre avec Harry Wayne Casey, alors employé au magasin de disques de Tone Distributors, marque le début d'une aventure qui change le visage de la musique de danse. Harry Wayne Casey, surnommé Casey, s'associe à l'ingénieur du son Richard Finch pour fonder Casey and the Sunshine Band en 1973. Jerome Smith rejoint la formation aux côtés du batteur Robert Johnson, apportant une rigueur rythmique apprise au sein des sessions des studios TK Records. Le groupe signe rapidement avec le label indépendant de Henry Stone, TK Records, et publie en 1974 l'album Do It Good. Ce premier opus ne rencontre pas immédiatement son public aux États-Unis, mais le titre Queens of Club s'impose avec force en Europe. Le morceau atteint la 7e place des classements britanniques et la 9e position en Belgique, révélant un talent brut pour les arrangements de cuivre et les guitares incisives. Cette reconnaissance internationale permet au groupe de consolider sa structure et de préparer son ascension fulgurante sur le sol américain. La précision de Jerome Smith à la guitare devient alors la signature d'un collectif qui s'apprête à redéfinir les standards radiophoniques du milieu des années 70.

L'ascension mondiale se concrétise en 1975 avec la sortie de l'album éponyme Kissing the Sunshine Band. Ce deuxième disque studio se hisse à la quatrième place du Billboard et s'écoule à plus de 2 millions d'exemplaires aux États-Unis. Le titre Get Down Tonight devient leur premier numéro 1 au Billboard Hot 100 et se classe 21e au Royaume-Uni. La collaboration entre Harry Wayne Casey et Richard Finch atteint ici un sommet d'efficacité mélodique. Au cours de cette période faste, le duo écrit et produit également un succès planétaire, Rock You Baby, pour George McRae. Jerome Smith et Robert Johnson participent activement aux sessions de cet enregistrement, qui se vend en 11 millions de copies dans le monde. En 1975, le groupe publie The Sound of Sunshine, un album essentiellement instrumental, destiné à mettre en valeur la qualité technique des musiciens du collectif se nommé The Sunshine Band. Cet album atteint la 125e place du Billboard. Les tournées s'enchaînent et la réputation du groupe comme machine de scène se confirme à chaque prestation. Le mélange de funk et de pop porté par les arrangements de Jerome Smith impose un style universel. La reconnaissance critique arrive également avec l'obtention de 3 Grammy Awards lors de la 19e cérémonie annuelle. Le groupe devient l'un des plus gros vendeurs de disques du moment, prouvant que la musique produite dans les studios de Hialeah possède un attrait sans frontières.

L'année 1976 marque la sortie de l'album Path 3, qui confirme la domination du groupe sur les ondes internationales. Le disque se classe 5e au Billboard et certifie le statut de superstar des musiciens de Miami. Le titre Shake, Shake, Shake, Shake Your Body devient un immense succès, atteignant la première place du Billboard et la 22e place au Royaume-Uni. Chez nous en France, le morceau s'impose également dans les discothèques et les radios périphériques. La guitare de Jerome Smith demeure l'élément moteur de cette dynamique rythmique. Pourtant, derrière ce succès, les tensions commencent à apparaître concernant la direction artistique et la répartition des crédits. Harry Benkis et Richard Finch maintiennent un contrôle total sur la production, laissant peu de place à l'expression créative des autres membres. Malgré cela, le titre « I'm Your Bogeyman » parvient à nouveau au sommet du Billboard américain en 1977 et se classe 25e en Angleterre. L'impact culturel est tel que le groupe participe à la bande originale du film « Saturday Night Fever » avec le morceau « Boogie Shoes ». Cette participation assure au groupe une visibilité éternelle dans l'histoire de la culture disco. Leurs albums se vendent par millions, avec des chiffres dépassant les 10 millions d'unités pour l'ensemble de leur catalogue à cette date. Le collectif représente alors l'apogée du son de Miami, un mélange parfait de joie et de technique instrumentale.

L'année 1978 marque la sortie de l'album Wuduya Love, le cinquième opus studio du groupe. Le disque atteint la 36e place du Billboard, mais les ventes marquent un léger fléchissement par rapport au sommet précédent. La reprise du titre des Four Tops, It's the Same Old Song, permet au groupe de classer un nouveau succès à la 35e place du Billboard et à 47e place au Royaume-Uni. Le climat musical change radicalement avec l'arrivée de la vague punk et du déclin programmé de la mode disco. Le groupe de Harry and Cassie choisit de s'orienter vers des ballades plus douces pour maintenir sa présence dans les classements. Cette stratégie s'avère payante en 1979 avec l'album Do You Wanna Go Party. Le simple Please Don't Go devient numéro 1 historique en Australie et au Royaume-Uni et se hisse à la première place du Billboard américain en janvier 80. C'est le premier numéro 1 de la décennie 80 aux États-Unis. Jerome Smith continue d'assurer les parties de guitare, bien que le son se fasse moins percutant.

Le début des années 80 marque une période de transition difficile pour la formation. La faillite de leur label historique TK Records en 80 oblige Harry Wayne Casey à signer chez Epic Records. L'industrie change et le groupe tente de s'adapter aux nouvelles sonorités électroniques. La compilation Greatest Hits, publiée à cette époque, devient un pilier du catalogue, certifié platine avec plus d'un million d'exemplaires vendus aux États-Unis. Elle contient le titre Let's Go Rock'n'Roll, qui témoigne de la volonté du groupe de rester présent sur les pistes de danse malgré la fin de l'ère disco. Jerome Smith participe à ces sessions avant que le groupe ne connaisse des changements de personnel importants. La collaboration entre Harry Wayne Casey et Richard Finch prend fin dans un contexte de litige juridique complexe. Le groupe parvient toutefois à rebondir une dernière fois avec l'album All in Knightsburg en 82. Le disque se classe dans le bas du Billboard, mais contient un succès tardif majeur. Le travail de production de Harry Wayne Casey sur ce 9e album montre une évolution vers une pop plus synthétique. Les prestations scéniques de Jerome Smith durant cette période restent marquées par une énergie constante. Son héritage se mesure aujourd'hui à la précision de ses interventions sous ses enregistrements qui continuent de faire vibrer les amateurs de funk. Le décès accidentel de Jerome Smith le 28 juillet 2000, à l'âge de 47 ans, vient endeuiller l'histoire du groupe. Il meurt sur un chantier de construction en Floride où il travaillait entre deux sessions musicales. Son impact sur le son de Sunshine Band reste indélébile, symbolisant l'âge d'or d'une musique festive et exigeante.

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0: Rockatitude, toujours sur Radio Collège, avec à l'instant Gwen Stefani, extrait de l'album de Sweet Escape, son deuxième album publié en décembre 2006 avec le titre Early Wind, album qui s'était classé 3e au Billboard, 14e dans les parades britanniques. Début de sa carrière, on s'en souvient, c'était le groupe No Doubt avec 6 albums entre 1992 et 2012, avec à ses côtés à l'époque son frère. Puis on l'avait consacré notre séquence Extended Play, c'était la 50e séquence, à retrouver sur le site radiocollège.fr. La séquence était diffusée le 3 octobre 2023. La semaine prochaine, précisément, notre séquence Extended Play sera consacrée au groupe Bread, le soft rock américain doux et mélodique, à l'occasion du 86e anniversaire de Larry Knechel, le multi-instrumentiste clé du soft rock. Dans deux semaines, ce sera au tour de Joe Jackson à l'occasion de son 72e anniversaire, l'auteur, compositeur mêlant pop et jazz.
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0: Les oubliés des playlists et des radios tout de suite avec composition du duo Mike Chapman et Nicky Chain, véritable machine à tube d'ailleurs. Ils étaient les auteurs et compositeurs pour le glam rock de Suite, Papa Joe, Little Willie notamment, mais aussi pour Suzy Quattro, le Can't Can 48 Crash. Plus tard, pour Blondie, on retrouve aussi sur leur plume le Hanging on the Telephone, Heart of Glass ou Sunny Girl, mais également pour le groupe de Knack, le titre My Sharona ou Love is a Battle Field de Pat Benatar, mais également le titre de Best de Tina Turner. Extrait donc de l'album Sponge, You Lewis in the News. Il s'agit d'un groupe californien originaire de San Francisco. Cet album était sorti en septembre 1983, classé premier au Billboard américain. You Lewis in the News, tout de suite, Heart and Soul.

0: l'instant You, Lewis and the News, avec ce titre de 1983, Heart and Soul.
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0: Sorti en 1982 sur le premier album de Earthing Mad World, est un morceau phare écrit par Orlan Ozabal, l'âme compositionnelle de Tears for Fears, groupe britannique de New Wave de synth-pop formé au Royaume-Uni. À l'origine, le titre est chanté par Ozabal lui-même et n'a pas été un gros succès à sa sortie, mais est devenu un classique générationnel au point d'être relancé par la version épurée de Michael Andrews featuring Gary Jules pour la bande originale de Donnie Darko au début des années 2000. Cette reprise enregistrée en 2001 et popularisée commercialement ensuite a transformé la chanson en ballade quasi fragile avec piano et voix nue et a connu une vraie reconnaissance critique et radiophonique, notamment en atteignant la première place du Billboard Adult Alternative Airplay en 2004. Pour les classements nationaux, la version originale de Tears for Fears n'a pas marqué les parades comme l'a fait la reprise. La version de Gary Joel Michael Andrews est surtout celle qui a laissé une trace notable dans plusieurs pays européens, avec une belle explosion au Royaume-Uni, en Belgique et en France, selon les rééditions et compilations associées au phénomène Donnie Darko. Parmi les reprises marquantes, on retient notamment celle de Adam Lambert, Kelly Clarkson, Demi Lovato ou encore Pentatonics, preuve que le morceau supporte aussi bien le dépouillement que les relectures plus puissantes. Ici donc, Michael Andrews, compositeur américain habitué aux musiques de films, qui donne de sa tour, Gary Jules, chanteur américain au registre intimiste qui porte la chanson, une alliance venue des États-Unis entre score cinématographique et folk indie feutré, issu d'un répertoire album studio réduit, mais marquant côté Gary Jules et d'une carrière de compositeur très fournie côté Andrews.

Michael Andrews featuring Gary Jules, à l'instant la reprise de Mandeville, le titre de Tears for Fears, autre reprise, celle du Sea of Love, un titre dont on doit la version originale à Phil Phillips, sorti en 1959, repris déjà la même année par Marty Wine, puis par les Guess Who en 1972. À cette même époque, Iggy Pop faisait partie des groupes de Stooges. Et puis, en 1981, Iggy Pop décide de reprendre The Sea of Love sous son album Party, son sixième album studio, sorti en juin 1981. Tout de suite cette version.

Iggy Pop dans un style qu'on lui connaît moins, ici en 1981, extrait de l'album Party, cette reprise du titre Sea of Love. Le What's Up, vous connaissez bien entendu ce titre de Four Non Blondes sorti en 1993. Les Four Non Blondes, c'est particulièrement la chanteuse bien connue Linda Perry, chanteuse et guitariste à ses côtés. La bassiste Krista Hillhouse, Roger Walcher et puis Dawn Richardson. Un seul album à leur actif, Bigger, Better, Faster and More, vendu à plus de 6 millions d'exemplaires à travers le monde. Ils se sont reformés l'année passée d'ailleurs pour une tournée. On écoute les Four Non Blondes avec un autre extrait de cet album, c'est Spaceman. Yeah.

On changeait radicalement de style avec le groupe Nickelback et ce titre Photograph, extrait d'album de The Right Reason. Cinquième album du groupe sorti en octobre 2005. On trouvait notamment aussi les plages Rockstar, Faraway Animals. Vendu à plus près de 8 millions d'exemplaires aux États-Unis, classé d'ailleurs premier au Billboard américain. Deuxième au Royaume-Uni et 67e chez nous. Nickelback, c'est bien entendu Chad Kroeger et son frère Mike Kroeger à la basse, mais aussi Ryan Peake à la guitare et Daniel derrière les batteries. Dans leur actualité, c'est un prochain album, il sortira dans à peu près 3 mois maintenant. Ce sera le 30 octobre, Everything Under the Sun, le 11e album du groupe. On retourne cette fois au Royaume-Uni. Je précise tout de suite, dans un peu moins de 10 minutes, ce sera la séquence Extended Play. Nous ferons un aller-retour entre le Québec et la Suisse. Pour aller jusque-là, justement, un artiste originaire du Royaume-Uni. Il avait commencé sa carrière au sein du Dubway Army. C'était le personnage principal du groupe. Deux albums en 78 et 79. Vous vous souviendrez sans doute du titre Our Friends Electric. Et puis, il a une vingtaine d'albums studio solo à son actif. Il s'appelle donc Gary Newman. Extrait du quatrième album Telecon qui était sorti en septembre 1980, Gary Newman, tout de suite, I Die, You Die.

Gary Numan avec ce titre I Die, You Die, on était en septembre 1980, extrait de Telecon. Il y a deux semaines, je vous parlais du groupe The Strokes, avec notamment la présence dans ce groupe de Albert Hammond Jr. Cette fois-ci, Albert Hammond Sr., il est britannique lui aussi. Il sortait son album éponyme en 1974, on trouvait notamment les plages I'm a Train, Half a Million Miles from Home ou I Don't Wanna Die in an Air Disaster. Albert Hammond, on le va retrouver dans un instant avec ce titre New York City. Here I come. Et puis, sachez que dans à peu près quelques mois, dans 8 mois pratiquement, nous consacrerons notre séquence Extended Play. Ce sera au mois de mai prochain. Albert Hammond, tout de suite.

Frenchitude s'ouvrait à Montréal où s'était formé le groupe Arcade Fire. C'était au début de ce millénaire, avec notamment le chanteur et guitariste Wynn Butler et Régine Chassagne qui était le batteur, Richard Berry à la basse aussi, Tim Kingsbury, Jim Gara derrière les batteries, extrait de cet album de Suburbs. D'ailleurs, c'était la plage titulaire que nous étions à l'instant sorti en août 2010. Un groupe qui a 8 albums studio à son actif. Cet album de Suburbs était classé premier au Royaume-Uni, premier au Billboard américain et troisième chez nous. Donc cet extrait de cet album, on poursuit toujours en anglais cette fois. On va dans le canton de Vaud, à Lausanne précisément, pour retrouver Favez, appelé au début des années 90 Favez Disciple, avec le chanteur guitariste Chris Weekly, Guy Borel, l'autre guitariste, et Yvan le chef, le bassiste. Extrait de l'album Gentleman Star You Engines, sorti en 2000. On retrouvait notamment aussi les plages I've Got Everything I Need, Traveling Is Easy. Tout de suite, Favez avec Head on the Ocean.

l'instant, la Head to the Oceans des Favez de la Suisse. On retourne au Québec, précisément en Terrebonne, pour retrouver un artiste qui fête ce jour ses 53 ans, et c'est Marc Dupré. Extrait de son album Refaire le Monde, son tout premier album sorti en octobre 2005, où figurait notamment les plages Voyager avec toi et Tout près du bonheur, un duo avec Céline Dion. Cet album classé numéro 1 d'ailleurs au Québec. Pas étonnant ce duo d'ailleurs, puisqu'il a été marié avec une certaine Anne-Marie Angélie, qui était la fille de René Angélie, époux de Céline Dion. Marc Dupré, tout de suite, on retrouve ici avec Qu'est-ce que t'as fait de moi ?

Changement de style à l'instant avec un groupe californien originaire de Los Angeles précisément. C'est de la pop psychédélique avec le groupe Holy Mackerel. On retrouve le chanteur, compositeur, auteur aussi et acteur à 16 heures, Paul Williams. Un seul album, Holy Mackerel, sorti en 1968 et à l'instant la plage de Secret of Pleasure. On prend la direction des Pays-Bas cette fois pour retrouver une artiste, Hilde de Lange. Elle avait participé aussi au groupe The Common Linnets avec notamment une participation à l'Eurovision 2014, classée d'ailleurs deuxième, le titre Calmer After the Storm. On la retrouve au sein de sa carrière solo à ses tout débuts. Le premier album Word of Word était sorti en 1998. Tout de suite, Hilde de Lange avec I'm Not So Tough.

La mission du jour touche tout doucement à sa fin. On se retrouve mardi prochain entre 20 et 22h pour une nouvelle édition de Pop Rock Attitude, mais aussi ce jeudi pour une rediffusion entre 16 et 18h ou samedi entre 18 et 20h. La semaine prochaine, notre séquence extemporanée mettra à l'honneur le groupe Brand à l'occasion du 86e anniversaire de Larry Knechtel. L'occasion de se replonger dans leur discographie et de retrouver les titres comme Make It With You ou If, mais aussi les titres comme Diary et The Guitar Man. Puis on se quitte avec un autre groupe californien originaire de Los Angeles, fondé en 1971, le groupe The Eagles, extrait de leur quatrième album One of These Nights, sorti en juin 1975, classé numéro 1 au Billboard américain. Les Eagles avec le titre Lying Eyes, d'ici là plus que jamais, prenez soin de vous et de ceux qui vous entourent, et excellente semaine.

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